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4: Bonjour, bonjour à toutes et à tous les amis du dimanche matin. Bienvenue en direct sur Radio Grand Lac, le grand bain de la vie locale pour votre émission L'accordéon, c'est ma passion. Comme chaque dimanche depuis plus de 7 ans, depuis bientôt 8 ans. Donc merci d'être là ce matin pour cette émission en direct. On va écouter de l'accordéon, du bon accordéon, comme j'aime à vous le dire. Et comme vous commencez de plus en plus à le comprendre. Et donc ça fait du bien quand je vous croise, vous me dites, mais oui, ça peut être ça l'accordéon, ça peut être bien, ça peut être beau. Oui, oui, tout à fait. Si vous ne suivez pas ce qu'on vous montre parfois trop sur les réseaux sociaux ou ailleurs, eh ben vous allez voir que vous allez aimer l'accordéon. Alors on est parti pour une heure de musique, une heure de danse, une heure de concert avec notre instrument fétiche. Puis je vous rappelle ensuite, 11h midi, ce sera RGL Flashback avec les grands succès de la chanson française, comme vous les aimez, des années 60, des années 70 et tout, je vous salue toutes et tous en tout cas, qui écoutez, comme vous avez pu voir dimanche dernier, on a eu quelques petits problèmes de connexion, je salue d'ailleurs les personnes du Vivier du Lac qui m'avaient appelé, on a eu simplement une petite panne, on a changé un ordinateur et ça va beaucoup mieux. On va démarrer la danse avec Nicolas Rapicot, un jeune dans le monde de l'accordéon, élève d'Éric Bouvel, qui a fait des stages au SNIMA. Donc, très très bonne accordoniste. Un passo, le passo de Manacor. Et puis, une valse en hommage à Maurice Larchange, Alla Larchange. Donc, le passo de Manacor et Alla Larchange, c'est Nicolas Rapicot. On l'écoute tout de suite. Bon dimanche, les amis.

Mais quelle merveilleuse valse à la Larchange. Voilà de l'accordéon, voilà du musette, voilà du bon musette. Une composition d'Éric Bouvel et de Nicolas Rapicot à la Larchange, en hommage à Momo, au roi Maurice Larchange. Et puis avant, le Pazzo de Manacor. Donc Nicolas Rapicot, qui est l'accordoniste maintenant d'Hervé Villard, il accompagne plein de vedettes, mais notamment Hervé Villard. Et j'aurai l'occasion de le voir avec beaucoup de bonheur à la fin octobre à la salle Pleyel à Paris. Un bon accordoniste, ça fait toujours du bien à voir sur scène. Je salue notre marraine Stéphanie Rodriguez qui nous écoute ce matin, qui est en train de préparer les valises pour partir au Portugal demain, où elle va enchanter les Portugais avec son accordéon, puis bien sûr accompagnée de son orchestre. Puis ensuite, ce sera Rock Brune sur Argent dans le Var. Donc vous voyez, on ne va pas encore la voir tout de suite à Aix-les-Bains. En tout cas, bon courage à celles et ceux qui préparent les bagages pour aller au Portugal, notamment Joseph, Josiane et tout le monde, et tous les autres, bien sûr. Je salue les accordéonistes aixois qui nous écoutent ce matin, Jean-Jacques Petit, et bravo encore pour le grand succès de leur concours de belote hier soir. Yvette Horner, l'impératrice de l'accordéon, un tango poema, un des tangos les plus connus, les plus célèbres, joués donc à la méthode Yvette Horner avec des musiciens derrière, un enregistrement qui est un petit peu ancien mais qui est indémodable. Yvette Horner, poema.

Tout en douceur, tout en délicatesse, tout en talent, la reine Yvette Horner avec ce tango poema, avec encore une fois des musiciens qui accompagnent derrière. Il n'y avait pas d'ordinateur, il n'y avait pas de tablette. Il y avait des musiciens qui jouaient en direct sur scène de leur propre instrument et c'était bien. Et parfois, je ne comprends pas pourquoi c'est plus comme ça maintenant. Allez, on poursuit. Merci en tout cas pour tous vos messages qui arrivent. Continuez, j'adore ça. Thierry Bonnefou, un petit, alors le mambo du rétro, bon, c'est un tcha-tcha, c'est un mambo, on y va avec Thierry Bonnefou, le mambo du rétro.

le mambo du rétro avec l'ami Thierry Bonnefou, avec encore un chanteur, un orchestre et tout, et tout, et tout. On va poursuivre l'émission, donc après le tcha-tcha, j'aime bien mettre une petite samba, ça réchauffe encore un peu plus l'atmosphère, bien qu'il fasse déjà beau et chaud pour la période. D'ailleurs, je salue des personnes qui doivent encore être plus dans le chaud que nous, en Haute-Corse, Michel et Gigi qui nous écoutent. Ce matin, la Corse est avec nous. Youpi, merci les amis d'être en direct avec nous. Donc, Yves, pour faire monter un peu la température, une petite samba avec Demi et Maureen, celle qui a été la chef de file il y a de ça déjà quelques années, des petits prodiges de l'accordéon de Maurice Larchange, accordéon jeunesse, très belle samba, et avec le style de Demi, allez, une petite samba, accordéon jeunesse.

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1: Mais oui, détendez-vous. 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Et puis votre émission, l'accordéon, c'est ma passion. Tous les dimanches matins de 10h à 11h. Pour se détendre, pour être heureux, pour être en bonne santé. Il n'y a rien de mieux, vous le savez. Demi Maureen, donc, qui nous a joué accordéon jeunesse. On passe avec celui à un autre champion du monde, Alain Musichini. Celui qui a été champion du monde en 1981, qui a été petit prince de l'accordéon. Qui, si l'on écoute Jacques Mornay, le fondateur du cinéma, a été son meilleur élève. C'est vous dire un petit peu le niveau. Un boléro joué par Alain Musichini, mais composé par une certaine Nathalie Bouchex. Un boléro que j'adore, Si tu savais combien je t'aime. Mélodiquement, je trouve qu'il est parfait, ce boléro. En plus, il est composé par Nathalie, il est joué par Alain Musichini. C'est vous dire comme c'est bon. Si tu savais combien je t'aime, un peu de tendresse, un peu d'amour en ce dimanche matin à 10h20 maintenant. Voilà, c'est 10h20 tout juste. Si tu savais combien je t'aime, on écoute Alain Musichini.

Voilà, si tu savais combien je t'aime, un titre que je peux vous dédier à vous toutes et vous tous qui me faites l'honneur et l'amitié d'écouter cette émission d'accordéon tous les dimanches matins sur Radio Grand Lac, composée par Nathalie Bouchex et jouée par Alain Musichini. Nathalie qui devait être en direct ce matin avec nous. Et puis on a eu un petit contretemps, c'est tout bête, c'est qu'on voulait vous passer quand même un extrait du jeune élève du cinéma, du jeune japonais qui a gagné le trophée mondial de l'accord, qui a gagné la coupe mondiale, pardon, au mois d'août là, au Kazakhstan. Et puis on a pris un petit peu de temps pour s'envoyer l'audio, c'était pas à jour, donc on a dit avec Nathalie qu'on décalait notre direct. En plus il y a la rentrée du cinéma demain, et donc elle sera en direct avec nous le 4 octobre, et comme ça on pourra parler du trophée mondial, de la coupe mondiale, parce que le trophée mondial c'est en novembre à Montargis. On pourra parler du concours de Castelfidardo, puis de la rentrée du cinéma, et on écoutera en avant-première sur les radios françaises ce jeune japonais, un passage lors de la coupe mondiale. Attention, accrochez-vous, c'est du concert, ce sera très beau. Donc Nathalie Bouchex, que l'on écoutera bien sûr à la fin de cette émission et qui sera avec nous dans deux semaines aujourd'hui. Diego Gatt maintenant. Diego Gatt, le jeune Diego que l'on connaît bien, qui sera présent au Grand Gala d'accordéon de Montbrison le jeudi 29 octobre, c'est dans un bon mois. Donc Diego Gatt, Florine Malherbe avec leur orchestre, il y aura Michel Chevarin qui sera là, et puis en invité d'honneur, il y aura l'étoile Stéphanie Rodriguez qui sera également en présence. Ça va être un gala de grande beauté. Menzo Gatt qui sera là aussi. Et figurez-vous qu'ils n'ont rien trouvé de mieux que moi-même pour présenter ce gala. Donc j'aurai beaucoup, beaucoup de plaisir, énormément de plaisir même à être avec tous ces artistes, tous ces vrais artistes, au Grand Gala d'accordéon de Montbrison le 29 octobre de 14h30 à 20h30 pour écouter du bon accordéon, pour écouter vraiment des bons moments de musique. 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Je répète, 06 59 94 73 75, 29 octobre, Grand Gala d'accordéon à Montbrison, c'est dans la Loire. Une belle salle, j'y étais déjà l'année dernière, donc avec Florine Malherbe, Diego Gatt, Michel Chevarin, Menzo Gatt et Stéphanie Rodriguez. Ça va être génial. On écoute Diego Gatt dans un grand succès de l'accordéon, mais qui au départ n'est pas un succès de l'accordéon, composé par un certain Georges Hamel pour la

trompette. Et un des rares à avoir pu jouer ça, la trompette, c'était le grand Maurice André. Et donc, ça a été adapté à l'accordéon. Maintenant, c'est un grand succès de l'accordéon. Au départ, c'était la trompette. Écoutez bien, ce sont les célèbres perles de cristal que je vous offre, jouées par Diego Gatt. On écoute ça.

Les célèbres perles de cristal interprétées par Diego Gatt. J'ai entendu peu de fois ce titre à la trompette. Tu sais que Maurice André pouvait jouer cela à la trompette. Je ne sais pas s'il y en a d'autres, mais en tout cas, voilà, composé au départ à la trompette. Et puis maintenant, bah, c'est un des standards de l'accordéon. Merci, mon ami Diego, pour cette belle interprétation. On va aller maintenant dans le passage un peu qui est dédié aux géants de l'accordéon. Comme des passages qu'on ne vous propose plus nulle part ailleurs, mais nous, à Radio Grand Lac, dans l'accordéon, c'est ma passion, on va continuer. On va se faire un trio, là, après avoir eu Yvette Horner tout à l'heure, on va se faire Gus Viseur, Joe Priva et Louis Corchia. Ça, c'était de l'accordéon, les grands noms, ils ont tout créé. Ils ont créé les styles, ils ont créé le bal, ils ont créé les concerts, ils ont créé le jazz à l'accordéon pour Gus Viseur. Et maintenant, on ne vous les passe plus, on vous passe plutôt d'autres qui sont parfois sur une scène avec un chapeau de... Voilà, bon, on ne sait pas trop ce qu'ils font, mais en tout cas, ils font pas de l'accordéon. Eux, ces gens-là, faisaient de l'accordéon. Gus Viseur, on va commencer avec lui, un titre qu'il a composé avec son gendre, Jos Baseli. Et Jos Baseli aurait eu 100 ans hier, donc je voulais marquer un petit peu cet anniversaire. J'aurais pu vous passer Jos Baseli, mais j'ai trouvé ce titre, Balade Rabouine, une valse jouée par Gus Viseur, donc le beau-père et le gendre qui ont composé cette valse. Gus Viseur nous la joue, écoutez, ça c'est indémodable. Pareil, c'est un enregistrement qui est ancien, mais il y a tout aussi là-dedans. Il y a tout, écoutez bien la musique, une Balade Rabouine, Gus Viseur.

Et voilà, quand on s'appelle Gus Viseur, quand on compose une valse baladrabouine avec son gendre Jos Baseli, qui a eu 100 ans hier, voilà ce que ça donne, indémodable, intemporel, de la musique avec un grand thème, de l'accordéon avec un grand tas. C'est pas Jean-Jacques Petit qui nous écoute, qui va me dire le contraire, ou même notre marraine Stéphanie. Voilà, on aime ça, et puis c'est tout, puis tout le monde aime ça à l'accordéon. Joe Privat, maintenant, je vous invite à Paris, là, on va aller dans le quartier de la Bastille, rue de Lappe, et puis on va ouvrir la porte, on va pousser la porte du Balajo, ce célèbre dancing où Joe Privat a joué pendant 50 ans, presque, et là, un paso doble, El Conquistador, là encore, de l'accordéon à l'ancienne, mais finalement, l'intemporel, le vrai, l'éternel. Joe Privat, El Conquistador.

Olé El Conquistador, Joe Privat, très très beau pas de dub que je ne connaissais pas plus que cela. Et bah, jouer encore une fois à la mode Privat, on imagine bien la grande salle du Balajou à Paris, complète de danseurs et puis l'orchestre. Et Joe Privat qui jouait assis tout le temps et voilà, avec tous les musiciens à côté de lui. J'en profite pour saluer Sandrine et Jackie Guillou qui nous écoutent ce matin. Nicole et Dominique à Gras, dans leur petit paradis de Gras, dans le sud de l'Ardèche. J'ai salué déjà la Haute-Corse. Yvonne et Alexis qui nous écoutent à La Biolle, qui sont ensemble tous les dimanches matins, l'arrière-petit-fils et l'arrière-grand-mère, et qui partagent ce moment de musique et d'accordéon. Je les embrasse bien fort à La Biolle. Et puis on va poursuivre ce passage avec les géants de l'accordéon, avec Louis Corchia, avec Loulou Corchia. Ils ont quitté en 2020. Ça a été un peu le dernier des géants. La polka chinoise, ça aussi c'est connu à l'accordéon. Allez, une petite polka avec Loulou Corchia. C'est parti, on écoute les amis, on ne s'en lasse pas.

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2: 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Et bien sûr, le dimanche matin de 10h à 11h, l'accordéon c'est ma passion, 11h midi, RGL Flashback. Donc on vient d'entendre Louis Corchet avec la polka chinoise, la célèbre polka chinoise. On va terminer ce moment un peu de concert avec Éric Bouvel, un titre qu'il a composé avec André Astier quand Éric était encore tout jeune, mais il a encore, je vous rassure, tout va bien. Super TGV, ça s'appelle. Alors ne cherchez pas à le danser, il va y avoir du dégât. C'est un morceau de concert comme on aime l'accordéon. J'ai encore vu il y a quelque temps Éric le jouer et on reste sans voix quand il joue Super TGV, composition d'Éric Bouvel et d'André Astier. Écoutez bien les amis, ça déménage.

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1: Après avoir écouté Super TGV et l'ami Éric Bouvel, il faut bien inspirer et expirer pour reprendre son souffle. Magnifique titre de concert composé par Éric et puis André Astier. Donc ça aussi, ça restera indémodable. Quoi qu'il se passe pour le bal prochainement, ça restera. Maintenant, c'est le tour de notre marraine qui arrive, Stéphanie Rodriguez, qui laisse la valise un moment pour partir au Portugal demain pour une semaine de fête de musique et d'accordéon avec beaucoup, beaucoup de personnes. Donc, le Portugal demain. Et quand elle remonte, elle s'arrêtera du côté du Var à Roquebrune-sur-Argens pour encore une semaine d'accordéon. Mais là, on en profite pendant qu'elle est quelques minutes avec nous pour un passo doble. Un passo doble. Sombreros et Mantilles, dans lequel vous allez retrouver Roland Mammoliti qui chante, et ça nous rappelle tellement de bons souvenirs. J'aurai des informations à vous donner après par rapport à Stéphanie, mais on va déjà écouter Sombreros et Mantilles, passo doble que vous connaissez. Stéphanie Rodriguez, votre amie, notre marraine, et Roland Mammoliti, que de souvenirs.

0: d'Espagne.
1: Olé! Et oui, Sombre et Rosé Mantille avec Stéphanie Rodriguez et puis Roland Mamoliti, que de souvenirs. Je salue Roland. Bien sûr, s'il nous écoute ce matin, Stéphanie, donc, qui part au Portugal demain, mais qui vous emmènera aussi passer le réveillon en Espagne pour passer du 31 décembre au 1er janvier 2027. Donc là, c'est un voyage du 29 décembre au 2 janvier. C'est à Blanes, sur la Costa Brava, avec toutes les excursions, avec la soirée de réveillon, bien sûr, et puis les soirées avec Stéphanie et ses musiciens. 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Ne vous inquiétez pas, elle s'occupe de tout, vous aurez les visites, vous aurez tout ce qu'il faut. 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Stéphanie part également en voyage l'année prochaine, plein sud, à Hyères les Palmiers, du 27 septembre au 1er octobre. Vous allez donc passer un séjour dans le Var, vous irez voir Port Grimaud et là, cette magnifique cité lacustre. Vous irez à Saint-Trope, vous irez à Bormes-les-Mimosas, Gassin-Ramatuel, vous arrêterez à Lille sur la Sorgue en remontant chez nous. Donc c'est du 27 septembre au 1er octobre, donc les excursions, un bel hôtel et puis la danse le soir avec Stéphanie et ses musiciens, et puis également avec les voyages Franconi. 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Après notre marraine arrive notre parrain Fabrice Peluso qui était hier soir à Aix-les-Bains, qui sera, je viens d'avoir l'information il y a quelques secondes, alors c'est en direct, et qui sera le dimanche 4 octobre à Rumilly, à la salle des fêtes, à partir de 14h30, pour un thé dansant avec Céline, Fabrice et Céline, merveilleux duo, magnifique duo. Donc c'est organisé par l'association Coup de Cœur pour soutenir et aider les enfants malades. Donc c'est le 4 octobre à partir de 14h30. Il y aura la buvette, il y aura les pâtisseries. Réservation, vous pouvez laisser un message au 04 50 69 02 20. 04 50 69 02 20. Et en tout cas, c'est le 4 octobre à Rumilly à partir de 14h30 avec Fabrice Peluso et Céline. Vous êtes assuré également de passer du bon temps. Le retour des Hirondelles, une grande valse aussi du répertoire Musette, non pas le retour des 6 rondelles, mais des Hirondelles bien sûr. Fabrice Peluso, on l'écoute.

Et voilà le retour des hirondelles avec Fabrice Peluso, parrain de cette émission. Et même dans un titre musette comme ça, faut qu'il cale un petit peu de swing, un petit peu jazzy par moment. Le roi Fabrice également. Et vous pourrez retrouver le 4 octobre à Rumilly avec Céline. Il ne nous reste plus qu'un titre, mais je ne peux pas finir sans vous parler quand même du Salon du Chocolat et des Gourmandises qui arrivent à grands pas. 9e édition, 10 et 11 octobre à Aix-les-Bains, organisée par Radio Grand Lac, bien sûr, au Casino Grand Cercle d'Aix-les-Bains. 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On va finir cette émission avec celle qui sera notre invitée vedette dans deux semaines, Nathalie Bouchex, championne du monde d'accordéon, bien sûr, directrice du cinéma Jacques Mornay. On aura plein de choses à parler avec elle du cinéma, de cette meilleure école d'accordéon au monde. Et puis voilà, on parlera bien sûr de la Coupe mondiale, du trophée mondial qui approche, du concours de Castelfidardo, et puis de l'actualité un petit peu du cinéma avec Nathalie Bouchex. C'est dans deux semaines. Notez aussi que le 18 octobre, j'aurai le plaisir de recevoir Fabrice Peluso, qui viendra nous parler du concert pour Sacha, mais j'aurai l'occasion de vous en reparler, qui aura lieu, lui, le 23 octobre à Vauglan. En tout cas, on termine. Je vous embrasse toutes et tous très, très fort. Merci pour vos messages. Merci pour vos dédicaces ce matin, pour vos petits messages que j'adore. On était avec le retour des hirondelles. On va finir avec le petit oiseau musette, une des dernières compositions de Maurice Larchange, je crois, avant qu'il ne nous quitte en 2007. Nathalie Bouchex, le petit oiseau musette. Je vous souhaite un merveilleux dimanche. Je vous dis à très vite. Là, juste quand j'aurai fermé le micro, vous allez déjà me manquer. Nathalie Bouchex, le petit oiseau musette. À bientôt, les amis.

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